Bonsoir, bonsoir et bienvenue au programme radio de la communauté mauricienne de Canberra avec Bernard Bessois. Votre programmateur pour ce programme ce soir et tous les jeudis soirs entre 8h30 et 9h30. Le programme est disponible sur les ondes à 98.3 FM et le programme est aussi disponible sur le site web de la station www.2xxfm.org.au. 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Je souhaite tout un bon jeudi. J'espère qu'ils ont tous une passe un très bon la semaine et que nous trouvons tous en bonne santé et ready pour écouter une sélection de musique ce soir de Maurice. Là, on est en août et si vous finissez déjà suivre ce programme-là pour un peu de temps, vous connaissez qu'en août, normalement, on commence cause le deuxième moitié de l'année et on est arrivé à ce moment-là, que l'hiver est plutôt derrière nous, il y en a encore un mois. Et puis en septembre, c'est printemps, mais c'est toujours un peu froid. Mais le moment quand printemps commence à chauffer un peu, et nous connaissons que la saison de l'été est devant nous, et la Noël est devant nous, et tout ça. Mais pour le moment, là, on est toujours en hiver. Mais ça, l'hiver-là, c'était pas un hiver très froid du tout, hein. Moi, quand je dis ça, c'était un hiver bien... On dit pas chaud, parce que ici à Canberra, c'est jamais chaud, mais un hiver pas tellement froid. Et normalement, nous, on a à peu près 25 jours de frost en juillet, mais nous, on gagne à peu près 3 ou bien 4, je crois. Alors c'était un juillet très, pas glacé, pas froid, mais alors oui, mais août aussi, je crois, il peut pareil un peu, et il peut commencer à chauffer un peu, et on va voir. Mais toujours, on a beaucoup pour faire en août, c'est une saison très, très jolie ici à Canberra. C'est la saison juste avant nous commence trouve ban pied pe pousse ban feuille et nous on a un joli printemps ici à Canberra, mais on n'est pas exactement là, on n'est pas arrivé, mais août nous commence penser là. Le 11 août, si vous n'êtes pas connu, c'est la nuit du census ici, en Australie. Alors, faire une démarche pour ce soir-là, qu'ils ont besoin, prendre une forme ou bien répondre, faire une census, comment vous avez envie de faire. Et rendre un service parce que c'est très important pour la société qui tout le monde connaît que. 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Au de ça, il y a grandes affaires pour partager comme nouvelles, mais alors laisse-nous continuer un peu avec une autre sélection de musique maintenant.

Et voilà, ça c'était une sélection de musique pour Zot. Et nous finissons avec Souffrance l'amour par Alain Ramanissam. Une jolie petite sélection de musique pour Zot et j'espère que ça finit mettre dans un mood, un bon mood, pour apprécier la musique de Maurice sur la station TuleBlacksFM, le programme radio de la communauté mauricienne de Canberra. Tous les jeudis soirs, nous faisons ça pour Zot, nous partageons avec Zot une petite sélection de musique mauricien. 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Mais moi, j'espérais que Mauricien, dans, ici en Australie, peut toujours continuer à faire ce petit travail partout, partout. Ça, c'est important. 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Spécialement la famille. 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Avoyez pas le message, cause du monde, laisse du monde connaître qu'ils autres peuvent écouter et les trucs comme ça, parce que ça aussi, c'est important. 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Sinon, une seule chose qui me dit plusieurs fois cette année-ci, c'est le 50e anniversaire de TuleBlacks. Et ici à Canberra, TuleBlacks est une station qui peut faire un très bon travail pour la communauté, pas juste pour les Mauriciens, mais pour tout ban du monde qui habite ici à Canberra. Et on a beaucoup de programmes sur plusieurs sujets. Et ça peut faire un bon travail pour communiquer pour partage tout ça bonnes affaires là avec plusieurs parties de la communauté de Canberra. De toute façon, mon pena encore beaucoup de choses encore pour partager avec vous pour maintenant. Alors laisse-nous ce temps une autre partie de musique. Et oui, nous causons tout à l'heure. 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
1: Et voilà une autre partie de musique pour vous. Nous avons fini avec l'ambiance famille pour système EA. Et je prends cette occasion-là pour dire à vous qu'on est arrivé à la fin du programme pour ce soir. Pas exactement, mais nous avons encore une des chansons pour vous. Mais on est arrivé à oui, la fin du programme pour ce soir. Et alors, laisse-moi dire à vous un petit au revoir à Stéa. Et moi je souhaite tout un bon jeudi et un bon week-end devant vous et un bon août aussi. Moi j'ai à peu près 2 mois devant moi avant de prendre un petit break. Moi aussi je vais aller à Maurice pour le printemps en octobre. Je suis bien content pour aller là-bas et pour trouver ma famille et pour célébrer un peu avec ban mauricien tout ban affaires qui nous connaît nous-mêmes, nous connaît, nous bien apprécier quand nous allons Maurice. Beau temps et famille et tout bon manger et tout bon scène et tout bon affaires qui est là-bas. Tout est bon. Alors, mais maintenant, là, laisse-moi dire un petit au revoir pour cette semaine ou pour la. En gros, comme d'habitude, la semaine prochaine, jeudi soir, entre 8h30 et 9h30. Passez un bon la semaine. Et nous vous retrouvons bientôt.